0: Jésus, que les laïcs se laissent transformer par le contact
1: Senhor Jesus,
0: quotidien
1: que
0: avec ta parole
1: sejam transformados et deviennent pelo des artisans de concorde et de vérité. Palavra, e se tornem agentes de harmonia e de verdade.